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2: Et en ce lundi 22 juin, bonne fête aux Alban, les Béliers. Vos dernières dépenses ont mis en danger l'équilibre de vos finances.
3: Taureau, célibataire, ouvrez votre cœur.
2: Gémeaux, vos affaires prennent enfin l'expansion que vous espériez.
4: Les cancers, le grand amour pourrait bien frapper à votre porte au moment où vous vous y attendez le moins.
5: Les lions, il y aura de fortes chances pour que vos soucis arrivent enfin à leur terme.
6: Les vierges, la route est encore longue pour obtenir ce que vous voulez.
7: Les balances, les relations entre parents et enfants et entre frères et sœurs ne seront pas de tout repos.
8: Scorpion, laissez tomber vos doutes et accueillez une rencontre avec spontanéité.
9: Les sagittaires, ne cherchez pas à imposer vos idées à tout prix.
10: Capricorne, une belle histoire se profile, pleine d'émotions et de promesses durables.
11: Les Verseaux, il ne faudra pas réduire vos efforts.
12: Enfin les poissons, que vous soyez célibataire ou en couple, vous vivrez des moments de pur bonheur.
13: Bonne journée et à demain.
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1: 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Quels sont les principes légaux qui encadrent cette pratique ?
2: Les trois grands principes sont le consentement présumé, la gratuité du don et l'anonymat entre le donneur et le receveur, sauf lorsqu'il s'agit d'un don du vivant. Ainsi, en France, nous sommes tous donneurs présumés, à moins d'avoir exprimé le contraire pendant qu'on était vivant. Le don d'organes est un acte de générosité et de solidarité. La loi interdit toute rémunération en contrepartie. L'anonymat préserve la famille du donneur et celle du receveur. Et lorsqu'il faut exprimer son refus, le principal moyen est de s'inscrire sur un registre qui est tenu par l'Agence de la biomédecine. Il est également possible de s'assurer que ces organes ne seront pas prélevés si on en a parlé à ses proches. Ce sont les proches qui seront contactés par l'équipe médicale au moment du décès et qui témoigneront.
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2: Et en ce lundi 22 juin, bonne fête aux Albans, les Béliers. Vos dernières dépenses ont mis en danger l'équilibre de vos finances.
3: Taureau, célibataire, ouvrez votre cœur.
2: Gémeaux, vos affaires prennent enfin l'expansion que vous espériez.
4: Les cancers, le grand amour pourrait bien frapper à votre porte au moment où vous vous y attendez le moins.
5: Les lions, il y aura de fortes chances pour que vos soucis arrivent enfin à leur terme.
6: Les vierges, la route est encore longue pour obtenir ce que vous voulez.
7: Les balances, les relations entre parents et enfants et entre frères et sœurs ne seront pas de tout repos.
8: Scorpion, laissez tomber vos doutes et accueillez une rencontre avec spontanéité.
9: Les sagittaires, ne cherchez pas à imposer vos idées à tout prix.
10: Capricorne, une belle histoire se profile, pleine d'émotions et de promesses durables.
11: Les Verseaux, il ne faudra pas réduire vos efforts.
12: Enfin les poissons, que vous soyez célibataire ou en couple, vous vivrez des moments de pur bonheur.
13: Bonne journée et à demain.
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1: Depuis 2023, plus de 1300 greffes de foie sont réalisées par an en France, sauvant des vies et redonnant espoir à des patients en situation critique. Aujourd'hui, découvrons l'histoire d'Éric Bulle-Haussmann, un patient qui a fait face à l'adversité avec courage et détermination.
2: Quand j'étais jeune, à 23 ans, j'ai fait une hépatite et ensuite j'ai commencé à déclencher ce qu'on appelle une NASH, non-alcoolique stéatose hépatique, la fameuse maladie du foie gras. Et je suis passé de 63 kg à 143 kg à l'âge de 57 ans. Et je suis passé en insuffisance hépatique sévère. Le pronostic était d'une survie de 3 semaines. Très court, on pense beaucoup à beaucoup de choses. Et j'ai eu la chance d'avoir un donneur qui m'a permis d'être greffé en extrême urgence. Aujourd'hui, je suis content d'être vivant. Je remercie tous les jours cette famille de donneurs et ce donneur.
1: Éric, pourquoi c'est important de parler du don d'organes ?
2: C'est capital d'en parler entre ses proches. Tout le monde croit qu'avec la législation, on est tous donneurs, mais c'est pas aussi simple que ça, parce que pour être donneur d'organes, il faut être en mort encéphalique, c'est en général des morts brutales, et les proches ne sont pas prêts à ça, et si jamais ils n'en ont parlé avant, c'est très compliqué de ne pas dire non, parce qu'on a peur. 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

Radio Oxygène Réunion, bonjour. Ce lundi 22 juin, l'éphéméride fête les Albans. Et l'île garde encore l'écho du grand week-end musical. À Saint-Pierre, la musique d'Anne Kersine-Pierre a animé le front de mer avec un parcours gratuit en 12 stations jusqu'à dimanche. À Saint-Denis aussi, la fête de la musique a vu grand, avec plus de 1000 artistes annoncés. Une semaine qui démarre donc en rythme, entre Mémoire du jour et Vibra.

0: Bonjour La Réunion, bonjour à tous sur Radio Oxygène Réunion. Ce lundi, l'hiver austral reste très agréable sur l'île. À Saint-Denis, le ciel démarre clair et lumineux, avec une ambiance douce autour de 18 degrés ce matin, puis jusqu'à 26 degrés dans l'après-midi. Sur Saint-Pierre, quelques nuages circulent davantage et une ou deux petites averses peuvent passer sans vraiment gâcher la journée. Les maximales restent proches de 25 degrés sur le littoral sud. Dans l'ensemble, on garde un temps partagé entre soleil, nuages et fraîcheur raisonnable, idéal pour attaquer la semaine sans sortir l'imperméable en grand. Demain, même tendance, lumineux et doux. Alors profitez de ce lundi tranquille et passez une belle journée avec Radio Oxygène Réunion, lunettes de soleil à portée de main.
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2: Et en ce lundi 22 juin, bonne fête aux Albans, les Béliers. Vos dernières dépenses ont mis en danger l'équilibre de vos finances.
3: Taureau, célibataire, ouvrez votre cœur.
2: Gémeaux, vos affaires prennent enfin l'expansion que vous espériez.
4: Les cancers, le grand amour pourrait bien frapper à votre porte au moment où vous vous y attendez le moins.
5: Les lions, il y aura de fortes chances pour que vos soucis arrivent enfin à leur terme.

Les vierges, la route est encore longue pour obtenir ce que vous voulez. Les balances, les relations entre parents et enfants et entre frères et sœurs ne seront pas de tout repos. Scorpion, laissez tomber vos doutes et accueillez une rencontre avec spontanéité. Les sagittaires, ne cherchez pas à imposer vos idées à tout prix. Capricorne, une belle histoire se profile, pleine d'émotions et de promesses durables. Les Verseaux, il ne faudra pas réduire vos efforts. Enfin les poissons, que vous soyez célibataire ou en couple, vous vivrez des moments de pur bonheur. Bonne journée et à demain.

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0: Bonjour, c'est l'éphéméride de Radio Oxygène Réunion. Ce lundi 22 juin 2026, nous sommes au 173e jour de l'année, en semaine 26, avec encore 192 jours avant 2027. On fête les Albans, Albanes et Albins. Le soleil est en cancer et la lune affiche son premier quartier. Côté anniversaire, Meryl Streep, Cyndi Lauper et Dan Brown soufflent leurs bougies. Et dans l'histoire, le 22 juin 1815, Napoléon Ier abdique une seconde fois.
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0: Merci d'écouter Oxygène Réunion. Je vous propose tout de suite de retrouver le flash local. Bonne écoute. Bonjour à tous sur Radio Oxygène Réunion. Voici votre flash info de ce lundi 22 juin 2026. À la une, l'eau reste un sujet majeur sur l'île. La préfecture maintient l'appel à la vigilance face à un déficit pluviométrique historique. Les restrictions restent en vigueur avec un niveau d'alerte renforcé pour les eaux souterraines du port et de la possession. Les autorités demandent à chacun de limiter les usages non essentiels, notamment l'arrosage, le lavage des véhicules et les consommations excessives. Dans les foyers comme dans les entreprises, chaque geste compte pour préserver la ressource. Côté météo, une journée plutôt calme mais contrastée. À Saint-Denis, le ciel est partiellement ensoleillé, avec des températures qui montent autour de 26 degrés dans l'après-midi. Dans le sud, du côté de Saint-Pierre, le ciel est plus chargé, avec quelques averses possibles en matinée et de nouveau en cours d'après-midi. Prudence donc sur les routes humides, notamment dans les secteurs exposés. Éducation maintenant. Les lycéens réunionnais entrent dans une nouvelle étape du baccalauréat. Après les écrits de philosophie et de spécialité la semaine dernière, place au grand oral à partir de ce lundi. Plus de 12 000 candidats sont concernés cette année dans l'Académie de la Réunion. Les résultats sont attendus à partir du 7 juillet. Bon courage à tous les candidats, dernière ligne droite avant les vacances et, pour beaucoup, avant l'entrée dans le supérieur. Culture et ambiance pays. La fête de la musique a fait vibrer l'île ce dimanche, avec de nombreux rendez-vous dans les communes. À Saint-Denis, le centre-ville s'est transformé en grande scène à ciel ouvert, avec une programmation massive et des dispositifs de circulation adaptés. À Saint-Paul aussi, les talents locaux étaient à l'honneur, du littoral au haut, dans une fête gratuite et populaire qui a rassemblé les familles. Dans l'ouest, attention aux déplacements après les festivités. À la possession, les perturbations liées à la fête de la musique ont notamment concerné la ligne 16 du réseau Car Ouest, avec des déviations autour des rues Lecomte de Lille et Emmanuel Texer. Enfin, côté sport nature, la Réunion continue de bouger. Le week-end a été marqué par plusieurs courses et trails, dont le trail urbain de l'Écocité à la possession et des épreuves dans les hauts. Une nouvelle preuve que l'hiver austral reste une saison forte pour les amateurs de course à pied. Restez avec Radio Oxygène Réunion, bonne journée à toutes et à tous.
1: Bonjour la Réunion, bonjour à tous sur Radio Oxygène Réunion. Ce lundi, l'hiver austral reste très agréable sur l'île. À Saint-Denis, le ciel démarre clair et lumineux, avec une ambiance douce autour de 18 degrés ce matin, puis jusqu'à 26 degrés dans l'après-midi. Sur Saint-Pierre, quelques nuages circulent davantage et une ou deux petites averses peuvent passer sans vraiment gâcher la journée. Les maximales restent proches de 25 degrés sur le littoral sud. Dans l'ensemble, on garde un temps partagé entre soleil, nuages et fraîcheur raisonnable, idéal pour attaquer la semaine sans sortir l'imperméable en grand. Demain, même tendance, lumineux et doux. Alors profitez de ce lundi tranquille et passez une belle journée avec Radio Oxygène Réunion, lunettes de soleil à portée de main.
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2: Et en ce lundi 22 juin, bonne fête aux Albans, les Béliers. Vos dernières dépenses ont mis en danger l'équilibre de vos finances.
3: Taureau, célibataire, ouvrez votre cœur.
2: Gémeaux, vos affaires prennent enfin l'expansion que vous espériez.
4: Les cancers, le grand amour pourrait bien frapper à votre porte au moment où vous vous y attendez le moins.
5: Les lions, il y aura de fortes chances pour que vos soucis arrivent enfin à leur terme.
6: Les vierges, la route est encore longue pour obtenir ce que vous voulez.
7: Les balances, les relations entre parents et enfants et entre frères et sœurs ne seront pas de tout repos.
8: Scorpion, laissez tomber vos doutes et accueillez une rencontre avec spontanéité.
9: Les sagittaires, ne cherchez pas à imposer vos idées à tout prix.
10: Capricorne, une belle histoire se profile, pleine d'émotions et de promesses durables.
11: Les Verseaux, il ne faudra pas réduire vos efforts.
12: Enfin les poissons, que vous soyez célibataire ou en couple, vous vivrez des moments de pur bonheur.
13: Bonne journée et à demain.

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Bonjour, c'est l'éphéméride de Radio Oxygène Réunion. Ce lundi 22 juin 2026, nous sommes au 173e jour de l'année, en semaine 26, avec encore 192 jours avant 2027. On fête les Albans, Albanes et Albins. Le soleil est en cancer et la lune affiche son premier quartier. Côté anniversaire, Meryl Streep, Cyndi Lauper et Dan Brown soufflent leurs bougies. Et dans l'histoire, le 22 juin 1815, Napoléon Ier abdique.

0: écoutez Oxygène Réunion, je vous propose tout de suite de retrouver le flash local. Bonne écoute. Bonjour à tous sur Radio Oxygène Réunion, voici votre flash info de ce lundi 22 juin 2026. À la une, l'eau reste un sujet majeur sur l'île. La préfecture maintient l'appel à la vigilance face à un déficit pluviométrique historique. Les restrictions restent en vigueur avec un niveau d'alerte renforcé pour les eaux souterraines du port et de la possession. Les autorités demandent à chacun de limiter les usages non essentiels, notamment l'arrosage, le lavage des véhicules et les consommations excessives. Dans les foyers comme dans les entreprises, chaque geste compte pour préserver la ressource. Côté météo, une journée plutôt calme mais contrastée. À Saint-Denis, le ciel est partiellement ensoleillé, avec des températures qui montent autour de 26 degrés dans l'après-midi. Dans le sud, du côté de Saint-Pierre, le ciel est plus chargé, avec quelques averses possibles en matinée et de nouveau en cours d'après-midi. Prudence donc sur les routes humides, notamment dans les secteurs exposés. Éducation maintenant. Les lycéens réunionnais entrent dans une nouvelle étape du baccalauréat. Après les écrits de philosophie et de spécialité la semaine dernière, place au grand oral à partir de ce lundi. Plus de 12 000 candidats sont concernés cette année dans l'Académie de la Réunion. Les résultats sont attendus à partir du 7 juillet. Bon courage à tous les candidats, dernière ligne droite avant les vacances et, pour beaucoup, avant l'entrée dans le supérieur. Culture et ambiance pays. La fête de la musique a fait vibrer l'île ce dimanche, avec de nombreux rendez-vous dans les communes. À Saint-Denis, le centre-ville s'est transformé en grande scène à ciel ouvert, avec une programmation massive et des dispositifs de circulation adaptés. À Saint-Paul aussi, les talents locaux étaient à l'honneur, du littoral au haut, dans une fête gratuite et populaire qui a rassemblé les familles. Dans l'ouest, attention aux déplacements après les festivités. À la possession, les perturbations liées à la fête de la musique ont notamment concerné la ligne 16 du réseau Car Ouest, avec des déviations autour des rues Lecomte de Lille et Emmanuel Texer. Enfin, côté sport nature, la Réunion continue de bouger. Le week-end a été marqué par plusieurs courses et trails, dont le trail urbain de l'Écocité à la possession et des épreuves dans les hauts. Une nouvelle preuve que l'hiver austral reste une saison forte pour les amateurs de course à pied. Restez avec Radio Oxygène Réunion, bonne journée à toutes et à tous.
1: Bonjour la Réunion, bonjour à tous sur Radio Oxygène Réunion. Ce lundi, l'hiver austral reste très agréable sur l'île. À Saint-Denis, le ciel démarre clair et lumineux, avec une ambiance douce autour de 18 degrés ce matin, puis jusqu'à 26 degrés dans l'après-midi. Sur Saint-Pierre, quelques nuages circulent davantage et une ou deux petites averses peuvent passer sans vraiment gâcher la journée. Les maximales restent proches de 25 degrés sur le littoral sud. Dans l'ensemble, on garde un temps partagé entre soleil, nuages et fraîcheur raisonnable, idéal pour attaquer la semaine sans sortir l'imperméable en grand. Demain, même tendance, lumineux et doux. Alors profitez de ce lundi tranquille et passez une belle journée avec Radio Oxygène Réunion, lunettes de soleil à portée de main.
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2: Et en ce lundi 22 juin, bonne fête aux Alban, les Béliers. Vos dernières dépenses ont mis en danger l'équilibre de vos finances.
3: Taureau, célibataire, ouvrez votre cœur.
2: Gémeaux, vos affaires prennent enfin l'expansion que vous espériez.
4: Les cancers, le grand amour pourrait bien frapper à votre porte au moment où vous vous y attendez le moins.
5: Les lions, il y aura de fortes chances pour que vos soucis arrivent enfin à leur terme.
6: Les vierges, la route est encore longue pour obtenir ce que vous voulez.
7: Les balances, les relations entre parents et enfants et entre frères et sœurs ne seront pas de tout repos.
8: Scorpion, laissez tomber vos doutes et accueillez une rencontre avec spontanéité.
9: Les sagittaires, ne cherchez pas à imposer vos idées à tout prix.
10: Capricorne, une belle histoire se profile, pleine d'émotions et de promesses durables.
11: Les Verseaux, il ne faudra pas réduire vos efforts.
12: Enfin les poissons, que vous soyez célibataire ou en couple, vous vivrez des moments de pur bonheur.
13: Bonne journée et à demain.
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Bonjour, c'est l'éphéméride de Radio Oxygène Réunion. Ce lundi 22 juin 2026, nous sommes au 173e jour de l'année, en semaine 26, avec encore 192 jours avant 2027. On fête les Albans, Albanes et Albins. Le soleil est en cancer et la lune affiche son premier quartier. Côté anniversaire, Meryl Streep, Cyndi Lauper et Dan Brown soufflent leurs bougies. Et dans l'histoire, le 22 juin 1815, Napoléon Ier abdique.

0: Oxygène Réunion, je vous propose tout de suite de retrouver le flash local. Bonne écoute. Bonjour à tous sur Radio Oxygène Réunion, voici votre flash info de ce lundi 22 juin 2026. À la une, l'eau reste un sujet majeur sur l'île. La préfecture maintient l'appel à la vigilance face à un déficit pluviométrique historique. Les restrictions restent en vigueur avec un niveau d'alerte renforcé pour les eaux souterraines du port et de la possession. Les autorités demandent à chacun de limiter les usages non essentiels, notamment l'arrosage, le lavage des véhicules et les consommations excessives. Dans les foyers comme dans les entreprises, chaque geste compte pour préserver la ressource. Côté météo, une journée plutôt calme mais contrastée. À Saint-Denis, le ciel est partiellement ensoleillé, avec des températures qui montent autour de 26 degrés dans l'après-midi. Dans le sud, du côté de Saint-Pierre, le ciel est plus chargé, avec quelques averses possibles en matinée et de nouveau en cours d'après-midi. Prudence donc sur les routes humides, notamment dans les secteurs exposés. Éducation maintenant. Les lycéens réunionnais entrent dans une nouvelle étape du baccalauréat. Après les écrits de philosophie et de spécialité la semaine dernière, place au grand oral à partir de ce lundi. Plus de 12 000 candidats sont concernés cette année dans l'Académie de la Réunion. Les résultats sont attendus à partir du 7 juillet. Bon courage à tous les candidats, dernière ligne droite avant les vacances et, pour beaucoup, avant l'entrée dans le supérieur. Culture et ambiance pays. La fête de la musique a fait vibrer l'île ce dimanche, avec de nombreux rendez-vous dans les communes. À Saint-Denis, le centre-ville s'est transformé en grande scène à ciel ouvert, avec une programmation massive et des dispositifs de circulation adaptés. À Saint-Paul aussi, les talents locaux étaient à l'honneur, du littoral au haut, dans une fête gratuite et populaire qui a rassemblé les familles. Dans l'ouest, attention aux déplacements après les festivités. À la possession, les perturbations liées à la fête de la musique ont notamment concerné la ligne 16 du réseau Car Ouest, avec des déviations autour des rues Lecomte de Lille et Emmanuel Texer. Enfin, côté sport nature, la Réunion continue de bouger. Le week-end a été marqué par plusieurs courses et trails, dont le trail urbain de l'Écocité à la possession et des épreuves dans les hauts. Une nouvelle preuve que l'hiver austral reste une saison forte pour les amateurs de course à pied. Restez avec Radio Oxygène Réunion. Bonne journée à toutes et à tous.
1: Bonjour la Réunion. Bonjour à tous sur Radio Oxygène Réunion. Ce lundi, l'hiver austral reste très agréable sur l'île. À Saint-Denis, le ciel démarre clair et lumineux, avec une ambiance douce autour de 18 degrés ce matin, puis jusqu'à 26 degrés dans l'après-midi. Sur Saint-Pierre, quelques nuages circulent davantage et une ou deux petites averses peuvent passer sans vraiment gâcher la journée. Les maximales restent proches de 25 degrés sur le littoral sud. Dans l'ensemble, on garde un temps partagé entre soleil, nuages et fraîcheur raisonnable, idéal pour attaquer la semaine sans sortir l'imperméable en grand. Demain, même tendance, lumineux et doux. Alors profitez de ce lundi tranquille et passez une belle journée avec Radio Oxygène Réunion, lunettes de soleil à portée de main.
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2: Et en ce lundi 22 juin, bonne fête aux Albans, les Béliers. Vos dernières dépenses ont mis en danger l'équilibre de vos finances.
3: Taureau, célibataire, ouvrez votre cœur.
2: Gémeaux, vos affaires prennent enfin l'expansion que vous espériez.
4: Les cancers, le grand amour pourrait bien frapper à votre porte au moment où vous vous y attendez le moins.
5: Les lions, il y aura de fortes chances pour que vos soucis arrivent enfin à leur terme.
6: Les vierges, la route est encore longue pour obtenir ce que vous voulez.
7: Les balances, les relations entre parents et enfants et entre frères et sœurs ne seront pas de tout repos.
8: Scorpion, laissez tomber vos doutes et accueillez une rencontre avec spontanéité.
9: Les sagittaires, ne cherchez pas à imposer vos idées à tout prix.
10: Capricorne, une belle histoire se profile, pleine d'émotions et de promesses durables.
11: Les Verseaux, il ne faudra pas réduire vos efforts.
12: Enfin les poissons, que vous soyez célibataire ou en couple, vous vivrez des moments de pur bonheur.
13: Bonne journée et à demain.
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1: Bonjour, la vigilance rouge canicule étendue à 49 départements aujourd'hui contre 35 hier, qui a été marquée par un pic à 42,2 degrés à Pissos dans les Landes. Ce lundi pourrait devenir la journée la plus chaude jamais mesurée en France, tout mois confondu selon Météo France. Les piscines municipales de Marseille seront gratuites dès ce matin et pour toute la durée de l'épisode de canicule, a annoncé la mairie. Une mesure similaire a également été annoncée à Nantes avec un accès gratuit aux piscines et aux musées. Et des premières victimes attribuées à la chaleur, trois personnes âgées de 80 à 95 ans sont décédées hier en Gironde, probablement en raison des fortes chaleurs. C'est ce qu'a annoncé hier soir la préfète du département, Sophie Brocasse. La préfecture maritime de la Manche et de la mer du Nord a annoncé hier qu'un migrant avait été retrouvé mort samedi dans une embarcation clandestine qui tentait de rejoindre la côte britannique. L'embarcation qui n'avait formulé aucune demande de secours durant la traversée a été prise en charge par les autorités britanniques. C'est à son bord qu'une personne retrouvée inconsciente a été déclarée décédée malgré les tentatives de réanimation. Plus de 224 000 personnes pourraient être concernées par une fuite de données au sein de la Fédération sportive de la police nationale. Cette dernière a annoncé avoir porté plainte. La délégation iranienne a quitté hier le lieu où se tiennent des pourparlers avec les États-Unis en Suisse après un message jugé insultant de Donald Trump. Un incident qui illustre les tensions entourant ces négociations déjà fragilisées par les hostilités au Liban. C'est la fin de ce flash, une très bonne journée à notre écoute.
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0: 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Débrief à chaud du dernier match terminé dans ce Mondial 2026. Et c'est une nuit historique pour l'Égypte. Vancouver, les Pharaons renversent la Nouvelle-Zélande 3-1 et signent leur toute première victoire en phase finale de Coupe du Monde. Pourtant, les Kiwis avaient frappé les premiers. Sur corner, Finn Surman s'élève au-dessus de tout le monde et ouvre le score à la 15e minute. La pause, l'Égypte est menée, brouillonne, presque sans solution. Mais au retour des vestiaires, changement total de décor. Les Pharaons montent le rythme, gagnent les duels et Mostafa Zico égalise à la 58e d'une tête sur un centre de Mohamed Hani avec une faute de main de Max Crocombe qui pèse lourd. Le fait de match, il est là. Cette égalisation libère totalement l'Égypte et fait craquer la Nouvelle-Zélande. 9 minutes plus tard, Mohamed Salah conclut une superbe combinaison avec Zico à la 67e. Puis Trezeguet, entré en jeu, ferme la porte à la 82e en coupant de la tête un corner parfaitement frappé par Salah. Joueur du match, Mohamed Salah, sans discussion. Un but, une passe décisive et un leadership permanent dans le moment où son équipe avait besoin d'un patron. Conséquence directe au classement du groupe G, l'Égypte prend la tête avec 4 points. L'Iran suit avec 2 points, devant la Belgique, 2 points aussi, et la Nouvelle-Zélande ferme la marche avec 1 point. Rien n'est encore joué, mais les Pharaons ont pris une vraie option. C'était le débrief mondial sur Oxygène Réunion, prochaine échéance pour l'Égypte, samedi 27 juin à 5h.
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1: Et ce lundi 22 juin, les courses ont lieu sur l'hippodrome de Lyon-Parilly. Le tiers écarté Quintet Plus se déroulera dans la deuxième course, épreuve de plat, 2000 mètres à parcourir. Le prix Fédération des courses du Centre-Est, départ prévu à 18h30 avec 15 partants. Voici les favoris du jour, le 7, Human Evolution, le 8, Mets le Feu, l'As, Ancio, le 4, Asa, le 9, Marshmallow. On complète cette combinaison avec le 13, Noss de Ruby, le 14, Motis, le 11, Portugal. Notez le 7, le 8, l'As, le 4, le 9, le 13, le 14 et le 11. Le jeu simple avec le 7 gagnant, le 8 et l'As en placé. 7, 8, As, 4, 9, 13, 14 et 11. Bonne chance et à demain.

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0: Thé Oxygène Réunion, je vous propose tout de suite de retrouver le flash local. Bonne écoute. Bonjour à tous sur Radio Oxygène Réunion, voici votre flash info de ce lundi 22 juin 2026. À la une, l'eau reste un sujet majeur sur l'île. La préfecture maintient l'appel à la vigilance face à un déficit pluviométrique historique. Les restrictions restent en vigueur avec un niveau d'alerte renforcé pour les eaux souterraines du port et de la Possession. Les autorités demandent à chacun de limiter les usages non essentiels, notamment l'arrosage, le lavage des véhicules et les consommations excessives. Dans les foyers comme dans les entreprises, chaque geste compte pour préserver la ressource. Côté météo, une journée plutôt calme mais contrastée. À Saint-Denis, le ciel est partiellement ensoleillé, avec des températures qui montent autour de 26 degrés dans l'après-midi. Dans le sud, du côté de Saint-Pierre, le ciel est plus chargé, avec quelques averses possibles en matinée et de nouveau en cours d'après-midi. Prudence donc sur les routes humides, notamment dans les secteurs exposés. Éducation maintenant. Les lycéens réunionnais entrent dans une nouvelle étape du baccalauréat. Après les écrits de philosophie et de spécialité la semaine dernière, place au grand oral à partir de ce lundi. Plus de 12 000 candidats sont concernés cette année dans l'Académie de la Réunion. Les résultats sont attendus à partir du 7 juillet. Bon courage à tous les candidats, dernière ligne droite avant les vacances et, pour beaucoup, avant l'entrée dans le supérieur. Culture et ambiance pays. La fête de la musique a fait vibrer l'île ce dimanche, avec de nombreux rendez-vous dans les communes. À Saint-Denis, le centre-ville s'est transformé en grande scène à ciel ouvert, avec une programmation massive et des dispositifs de circulation adaptés. À Saint-Paul aussi, les talents locaux étaient à l'honneur. Du littoral au haut, dans une fête gratuite et populaire qui a rassemblé les familles. Dans l'ouest, attention aux déplacements après les festivités. À la Possession, les perturbations liées à la fête de la musique ont notamment concerné la ligne 16 du réseau Car Ouest, avec des déviations autour des rues Lecomte de Lille et Emmanuel Texer. Enfin, côté sport nature, la Réunion continue de bouger. Le week-end a été marqué par plusieurs courses et trails, dont le trail urbain de l'Écocité à la Possession et des épreuves dans les Hauts. Une nouvelle preuve que l'hiver austral reste une saison forte pour les amateurs de course à pied. Restez avec Radio Oxygène Réunion, bonne journée à toutes et à tous.
1: Bonjour la Réunion, bonjour à tous sur Radio Oxygène Réunion. Ce lundi, l'hiver austral reste très agréable sur l'île. À Saint-Denis, le ciel démarre clair et lumineux, avec une ambiance douce autour de 18 degrés ce matin, puis jusqu'à 26 degrés dans l'après-midi. Sur Saint-Pierre, quelques nuages circulent davantage et une ou deux petites averses peuvent passer sans vraiment gâcher la journée. Les maximales restent proches de 25 degrés sur le littoral sud. Dans l'ensemble, on garde un temps partagé entre soleil, nuages et fraîcheur raisonnable, idéal pour attaquer la semaine sans sortir l'imperméable en grand. Demain, même tendance, lumineux et doux. Alors profitez de ce lundi tranquille et passez une belle journée avec Radio Oxygène Réunion, lunettes de soleil à portée de main.
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1: Et ce lundi 22 juin, les courses ont lieu sur l'hippodrome de Lyon-Parilly. Le tiercé quarté Quintet Plus se déroulera dans la deuxième course, épreuve de plat, 2000 mètres à parcourir. Le prix fédération des courses du Centre-Est, départ prévu à 18h30 avec 15 partants. Voici les favoris du jour, le 7, Human Evolution, le 8, Mets le Feu, l'As, Ancio, le 4, Asa, le 9, Marshmallow. On complète cette combinaison avec le 13, Noce de Ruby, le 14, Motis, le 11, Portugal. Notez le 7, le 8, l'As, le 4, le 9, le 13, le 14 et le 11. Le jeu simple avec le 7 gagnant, le 8 et l'As en placé. 7, 8, As, 4, 9, 13, 14 et 11. Bonne chance et à demain.

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1: Bonjour, la vigilance rouge canicule étendue à 49 départements aujourd'hui contre 35 hier, qui a été marquée par un pic à 42,2 degrés à Pissos dans les Landes. Ce lundi pourrait devenir la journée la plus chaude jamais mesurée en France, tout mois confondu selon Météo France. Les piscines municipales de Marseille seront gratuites dès ce matin et pour toute la durée de l'épisode de canicule, a annoncé la mairie. Une mesure similaire a également été annoncée à Nantes avec un accès gratuit aux piscines et aux musées. Et des premières victimes attribuées à la chaleur, trois personnes âgées de 80 à 95 ans sont décédées hier en Gironde, probablement en raison des fortes chaleurs. C'est ce qu'a annoncé hier soir la préfète du département, Sophie Brocasse. La préfecture maritime de la Manche et de la mer du Nord a annoncé hier qu'un migrant avait été retrouvé mort samedi dans une embarcation clandestine qui tentait de rejoindre la côte britannique. L'embarcation qui n'avait formulé aucune demande de secours durant la traversée a été prise en charge par les autorités britanniques. C'est à son bord qu'une personne retrouvée inconsciente a été déclarée décédée malgré les tentatives de réanimation. Plus de 224 000 personnes pourraient être concernées par une fuite de données au sein de la Fédération sportive de la police nationale. Cette dernière a annoncé avoir porté plainte. La délégation iranienne a quitté hier le lieu où se tiennent des pourparlers avec les États-Unis en Suisse après un message jugé insultant de Donald Trump. Un incident qui illustre les tensions entourant ces négociations déjà fragilisées par les hostilités au Liban. C'est la fin de ce flash, une très bonne journée à notre écoute.
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0: 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Débrief à chaud du dernier match terminé dans ce Mondial 2026. Et c'est une nuit historique pour l'Égypte. Vancouver, les Pharaons renversent la Nouvelle-Zélande 3-1 et signent leur toute première victoire en phase finale de Coupe du Monde. Pourtant, les Kiwis avaient frappé les premiers. Sur corner, Finn Surman s'élève au-dessus de tout le monde et ouvre le score à la 15e minute. La pause, l'Égypte est menée, brouillonne, presque sans solution. Mais au retour des vestiaires, changement total de décor. Les Pharaons montent le rythme, gagnent les duels et Mostafa Zico égalise à la 58e d'une tête sur un centre de Mohamed Hani avec une faute de main de Max Crocombe qui pèse lourd. Le fait de match, il est là. Cette égalisation libère totalement l'Égypte et fait craquer la Nouvelle-Zélande. 9 minutes plus tard, Mohamed Salah conclut une superbe combinaison avec Zico à la 67e. Puis Trezeguet, entré en jeu, ferme la porte à la 82e en coupant de la tête un corner parfaitement frappé par Salah. Joueur du match, Mohamed Salah, sans discussion. Un but, une passe décisive et un leadership permanent dans le moment où son équipe avait besoin d'un patron. Conséquence directe au classement du groupe G, l'Égypte prend la tête avec 4 points. L'Iran suit avec 2 points, devant la Belgique, 2 points aussi, et la Nouvelle-Zélande ferme la marche avec 1 point. Rien n'est encore joué, mais les Pharaons ont pris une vraie option. C'était le débrief mondial sur Oxygène Réunion, prochaine échéance pour l'Égypte, samedi 27 juin à 5h, face à l'Iran.
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1: Et ce lundi 22 juin, les courses ont lieu sur l'hippodrome de Lyon-Parilly. Le tiers écarté Quintet Plus se déroulera dans la deuxième course, épreuve de plat, 2000 mètres à parcourir. Le prix fédération des courses du Centre-Est, départ prévu à 18h30 avec 15 partants. Voici les favoris du jour, le 7, Human Evolution, le 8, Mets le Feu, l'As, Ancio, le 4, Asa, le 9, Marshmallow. On complète cette combinaison avec le 13, Noce de Ruby, le 14, Motis, le 11, Portugal. Notez le 7, le 8, l'As, le 4, le 9, le 13, le 14 et le 11. Le jeu simple avec le 7 gagnant, le 8 et l'As en placé. 7, 8, As, 4, 9, 13, 14 et 11. Bonne chance et à demain.

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1: Sur Oxygène Réunion, les Blancs ont parfaitement lancé leur Mondial 2026. Mardi, à New York, New Jersey, la France a battu le Sénégal 3-1 après une première période accrochée. Kylian Mbappé a signé un doublé, Bradley Barcola a frappé en sortie de banc et Mike Maignan a aussi pesé dans les moments chauds. Le capitaine français confirme une forme étincelante avec 14 buts en Coupe du Monde, nouveau sommet tricolore. La liste officielle de Didier Deschamps reste solide entre cadres installés, Maignan, Koundé, Saliba, Tchouaméni, Dembélé, Olise et Mbappé, et jeunesse ambitieuse avec Doué, Cherki, Zahir Emery ou Akliouche. Dans le camp français, l'ambiance est positive, mais le mot d'ordre reste clair, récupérer, corriger, repartir fort. Prochain obstacle, l'Irak, de retour au Mondial 40 ans après, un rendez-vous à ne pas sous-estimer. C'était Oxygène Réunion, prochaine échéance pour la France, France-Irak, mardi à 1h à la Réunion.
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1: Oxygène Réunion, Flash Mondial 2026, ce lundi 22 juin. Le tournoi s'emballe en Amérique du Nord, et la nuit a encore secoué les groupes. L'Égypte a signé un moment historique en dominant la Nouvelle-Zélande 3-1. Mohamed Salah, buteur et passeur après la pause, porte les Pharaons en tête du groupe G avec 4 points. Derrière, l'Iran et la Belgique comptent 2 points, après le 0-0 tendu entre Diables Rouges et Iraniens. La Belgique est sous pression avant son dernier match face à la Nouvelle-Zélande. Kevin De Bruyne a regretté le manque d'efficacité belge, tandis que Thibaut Courtois sait que le prochain rendez-vous pèsera très lourd. Dans le groupe H, l'Espagne a remis les choses en ordre avec un net 4-0 contre l'Arabie Saoudite. La Rora prend la tête avec 4 points. L'Uruguay, lui, a encore lâché du terrain avec un 2-2 contre le Cap-Vert. Résultat, l'Uruguay et le Cap-Vert restent au coude à coude avec 2 points, avant une dernière journée explosive. Autre fait fort du week-end, l'Allemagne a battu la Côte d'Ivoire 2-1 et caracole en tête du groupe E avec 6 points. Les Pays-Bas ont frappé fort contre la Suède, 5-1, mais le Japon répond aussi présent après son 4-0 contre la Tunisie. Dans le groupe F, Néerlandais et Japonais sont à égalité avec 4 points. Côté bleu, la France joue gros ce soir contre l'Irak, à 23h heure de Paris, 1h du matin mardi à La Réunion. Après le 3-1 contre le Sénégal, les hommes de Didier Deschamps veulent confirmer et rejoindre la Norvège en tête du groupe I. William Saliba a rappelé ce lundi le poids particulier du maillot bleu et la pression unique de jouer pour tout un pays. L'autre grosse affiche du jour, c'est Argentine-Autriche. Messi et l'Albicéleste peuvent faire un grand pas vers la qualification après leur 3-0 contre l'Algérie. Rendez-vous demain sur Oxygène Réunion pour le prochain flash.
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1: Et ce lundi 22 juin, les courses ont lieu sur l'hippodrome de Lyon-Parilly. Le tiers écarté Quintet Plus se déroulera dans la deuxième course, épreuve de plat, 2000 mètres à parcourir. Le prix fédération des courses du Centre-Est, départ prévu à 18h30 avec 15 partants. Voici les favoris du jour, le 7, Human Evolution, le 8, Mets le Feu, l'As, Ancio, le 4, Asa, le 9, Marshmallow. On complète cette combinaison avec le 13, Noce de Ruby, le 14, Motis, le 11, Portugal. Notez le 7, le 8, l'As, le 4, le 9, le 13, le 14 et le 11. Le jeu simple avec le 7 gagnant, le 8 et l'As en placé. 7, 8, As, 4, 9, 13, 14 et 11. Bonne chance et à demain.
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1: Bonjour, nous n'avons pas de certitude sur le jour où les températures vont baisser, a déclaré la ministre de la Santé Stéphanie Rist, alors que 49 départements sont en vigilance rouge, 40 autres en vigilance orange à la canicule. Des températures de près de 40 degrés devraient être relevées dans plusieurs villes de France en ce début de semaine. Par ailleurs, sachez que 13 personnes sont mortes par noyade en France depuis samedi soir, selon le porte-parole de la sécurité civile. Les députés s'apprêtent à entamer cet après-midi l'examen en troisième lecture de la proposition de loi sur l'aide à mourir. Ce texte sensible qui pourrait être définitivement adopté le 15 juillet a jusqu'ici été soutenu par une majorité d'élus à l'Assemblée nationale, mais certains sont toujours indécis et pourraient changer d'avis. Après 20 ans de procédure judiciaire, la Cour d'appel de Paris se prononce ce lundi sur la réouverture ou non de l'enquête pénale dans le scandale sanitaire du chlordécone, un pesticide utilisé aux Antilles en dépit des alertes sur sa nocivité. Il peut rester dans les sols jusqu'à 600 ans. Plus de 90% de la population adulte en Guadeloupe et en Martinique est contaminée selon l'Agence nationale de sécurité sanitaire, l'ANSES. Le non-lieu prononcé en 2023 par deux juges d'instruction parisienne avait suscité une colère toujours vive aux Antilles. Les quatre aéroports de Moscou ont été brièvement fermés ce matin après la destruction de 59 drones ukrainiens en 1h30. Kiev a intensifié dernièrement ses attaques contre la Russie qui bombarde de son côté quotidiennement son voisin depuis le début de la guerre en février 2022. La première session de pourparlers entre l'Iran et les États-Unis s'est achevée sur des avancées. Les négociateurs se sont accordés sur des mécanismes pour cesser les affrontements au Liban et sécuriser le détroit d'Ormuz. C'est la fin de ce flash, une très bonne journée à notre écoute.
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Débrief à chaud du dernier match terminé dans ce mondial 2026. Et c'est une nuit historique pour l'Égypte. Vancouver, les Pharaons renversent la Nouvelle-Zélande 3-1 et signent leur toute première victoire en phase finale de Coupe du Monde. Pourtant, les Kiwis avaient frappé les premiers. Sur corner, Finn Surman s'élève au-dessus de tout le monde et ouvre le score à la 15e minute. La pause, l'Égypte est menée, brouillonne, presque sans solution. Et au retour des vestiaires, changement total de décor. Les Pharaons montent le rythme, gagnent les duels et Mostafa Zico égalise à la 58e d'une tête sur un centre de Mohamed Hani avec une faute de main de Max Crocombe qui pèse lourd. Le fait de match, il est là. Cette égalisation libère totalement l'Égypte et fait craquer la Nouvelle-Zélande. 9 minutes plus tard, Mohamed Salah conclut une superbe combinaison avec Zico à la 67e. Puis Trezeguet, entré en jeu, ferme la porte à la 82e en coupant de la tête un corner parfaitement frappé par Salah. Joueur du match, Mohamed Salah, sans discussion. Un but, une passe décisive et un leadership permanent dans le moment où son équipe avait besoin d'un patron. Conséquence directe au classement du groupe G, l'Égypte prend la tête avec 4 points. L'Iran suit avec 2 points, devant la Belgique, 2 points aussi, et la Nouvelle-Zélande ferme la marche avec 1 point. Rien n'est encore joué, mais les Pharaons ont pris une vraie option. C'était le débrief mondial sur Oxygène Réunion, prochaine échéance pour l'Égypte, samedi 27 juin à 5h. 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
1: Sur Oxygène Réunion, les Bleus ont parfaitement lancé leur Mondial 2026. Mardi, à New York, New Jersey, la France a battu le Sénégal 3-1 après une première période accrochée. Kylian Mbappé a signé un doublé, Bradley Barcola a frappé en sortie de banc et Mike Maignan a aussi pesé dans les moments chauds. Le capitaine français confirme une forme étincelante avec 14 buts en Coupe du Monde. Nouveau sommet tricolore. La liste officielle de Didier Deschamps reste solide entre cadres installés, Maignan, Koundé, Saliba, Tchouaméni, Dembélé, Olise et Mbappé, et jeunesse ambitieuse avec Doué, Cherki, Zaïre Emery ou Akliouche. Dans le camp français, l'ambiance est positive, mais le mot d'ordre reste clair, récupérer, corriger, repartir fort. Prochain obstacle, l'Irak, de retour au Mondial 40 ans après, un rendez-vous à ne pas sous-estimer. C'était Oxygène Réunion, prochaine échéance pour la France, France-Irak, mardi à 1h à La Réunion.
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1: Oxygène Réunion, Flash Mondial 2026, ce lundi 22 juin. Le tournoi s'emballe en Amérique du Nord, et la nuit a encore secoué les groupes. L'Égypte a signé un moment historique en dominant la Nouvelle-Zélande 3-1. Mohamed Salah, buteur et passeur après la pause, porte les Pharaons en tête du groupe G avec 4 points. Derrière, l'Iran et la Belgique comptent 2 points, après le 0-0 tendu entre Diables Rouges et Iraniens. La Belgique est sous pression avant son dernier match face à la Nouvelle-Zélande. Kevin De Bruyne a regretté le manque d'efficacité belge, tandis que Thibaut Courtois sait que le prochain rendez-vous pèsera très lourd. Dans le groupe H, l'Espagne a remis les choses en ordre avec un net 4-0 contre l'Arabie Saoudite. La Rora prend la tête avec 4 points. L'Uruguay, lui, a encore lâché du terrain avec un 2-2 contre le Cap-Vert. Résultat, l'Uruguay et le Cap-Vert restent au coude à coude avec 2 points, avant une dernière journée explosive. Autre fait fort du week-end, l'Allemagne a battu la Côte d'Ivoire 2-1 et caracole en tête du groupe E avec 6 points. Les Pays-Bas ont frappé fort contre la Suède, 5-1, mais le Japon répond aussi présent après son 4-0 contre la Tunisie. Dans le groupe F, Néerlandais et Japonais sont à égalité avec 4 points. Côté bleu, la France joue gros ce soir contre l'Irak, à 23h heure de

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1: Oxygène Réunion, cap sur les bleus, Mondial 2026. La France arrive à son deuxième rendez-vous avec de l'élan après son entrée réussie contre le Sénégal, 3-1, et un Kylian Mbappé déjà brûlant, auteur d'un doublé qu'il a installé encore plus haut dans l'histoire tricolore. Autour de lui, Didier Deschamps s'appuie sur son groupe officiel de 26, avec Maignan, Saliba, Tchouaméni, Dembélé, Olise, Doué, et les jeunes Risser, Zaïre Emery, Cherki ou Akliouche. Le sélectionneur assume l'attente et l'exigence autour d'une équipe finaliste en 2022 et candidate au premier rôle. Après la victoire inaugurale, les joueurs ont soufflé en famille avant de replonger dans la préparation. Depuis leur base de Boston, cap maintenant sur Philadelphie. En face, l'Irak revient au Mondial 40 ans après 1986, mais reste sur une lourde défaite 4-1 contre la Norvège. Oxygène Réunion vous donne rendez-vous pour France-Irak dans la nuit de lundi à mardi à 1h à la Réunion.
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1: Oxygène Réunion, Flash Mondial 2026, ce lundi 22 juin. Le tournoi s'emballe en Amérique du Nord, et la nuit a encore secoué les groupes. L'Égypte a signé un moment historique en dominant la

0: résultats, l'Uruguay et le Cap-Vert restent au coude à coude avec 2 points, avant une dernière journée explosive. Autre fait fort du week-end, l'Allemagne a battu la Côte d'Ivoire 2-1 et caracole en tête du groupe E avec 6 points. Les Pays-Bas ont frappé fort contre la Suède, 5-1, mais le Japon répond aussi présent après son 4-0 contre la Tunisie. Dans le groupe F, Néerlandais et Japonais sont à égalité avec 4 points. Côté bleu, la France joue gros ce soir contre l'Irak, à 23h heure de Paris, 1h du matin mardi à La Réunion. Après le 3-1 contre le Sénégal, les hommes de Didier Deschamps veulent confirmer et rejoindre la Norvège en tête du groupe I. William Saliba a rappelé ce lundi le poids particulier du maillot bleu et la pression unique de jouer pour tout un pays. L'autre grosse affiche du jour, c'est Argentine-Autriche. Messi et l'Albicéleste peuvent faire un grand pas vers la qualification après leur 3-0 contre l'Algérie. Rendez-vous demain sur Oxygène Réunion pour le prochain flash.
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2: Allez!

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0: 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Radio Oxygène Réunion, bonsoir. Cap sur Philadelphie pour France-Irak. Deuxième sortie des Bleus dans le groupe I du Mondial 2026. L'enjeu est clair. Après le 3-1 contre le Sénégal, une victoire envoie la France en 16e. L'Irak, battu 4-1 par la Norvège, joue déjà très gros. Didier Deschamps devrait éviter la grande rotation. Maignan dans le but, Koundé, Upamecano, Saliba, Hernandez ou Digne derrière. Tchouaméni et Rabiot au milieu, puis Dembélé, Olise, Barcola et Mbappé devant. Côté irakien, Jalal Hassan est attendu, avec Ali Jassim, Alamari et surtout Ayman Hussein, buteur face aux Norvégiens comme principale menace. Face à face, pas de précédent marquant en Coupe du Monde, mais un net avantage d'expérience pour les Bleus. Chez les blessés, petit pépin surveillé côté français, tandis que l'Irak a perdu Ahmed Yahia forfait. France-Irak au Lincoln Financial Field, à suivre sur Radio Oxygène Réunion, coup d'envoi à 1h du matin à La Réunion.
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0: Oxygène Réunion, je vous propose tout de suite de retrouver le flash local. Bonne écoute. Radio Oxygène Réunion, bonjour. Voici votre flash info de ce lundi 22 juin 2026. Avec un point marqué par les faits divers, la sécurité routière et plusieurs dossiers judiciaires sur l'île. À Petite-Île d'abord, l'émotion reste vive après le drame survenu dimanche matin lors de la première manche du championnat régional de vitesse en course de côte moto. Un pilote de 38 ans, Alexandre Saïdou, a perdu la vie après une sortie de route sur la CD32. L'accident s'est produit vers 10h30. Malgré l'intervention des secours, la victime n'a pas survécu. L'épreuve a été arrêtée et la communauté du motocyclisme réunionnais est sous le choc. Autre fait marquant du week-end, au tampon, un important dispositif de gendarmerie a été déployé dimanche après un vol de véhicule suivi d'un braquage présumé. Un homme et une femme sont recherchés. D'après les premiers éléments, ils auraient pris la fuite à bord du véhicule volé avant une course-poursuite dans plusieurs secteurs de la commune. Le véhicule aurait ensuite percuté une voiture occupée par un jeune couple. Les suspects auraient abandonné la voiture avant de s'enfuir à pied. Les recherches se poursuivent. À Saint-Denis, accident spectaculaire dimanche à la mi-journée, rue Léopold-Rambeau, près de la Cité des Arts. Deux véhicules ont été impliqués. L'un d'eux a terminé sa course sur le toit, hors de la chaussée, sur le parcours de santé du littoral. Selon les premiers témoignages, l'état des occupants semblait rassurant à l'arrivée des secours. Sur les routes, les contrôles du week-end ont encore été nombreux. Entre le 19 et le 21 juin, la police nationale a mené 5 opérations avec 18 policiers mobilisés. Bilan, 29 infractions, dont 3 délits, parmi lesquels 2 conduites sous stupéfiants et un refus d'obtempérer. Côté gendarmerie, le bilan est plus lourd, avec 146 infractions relevées lors de 15 opérations, dont 31 conduites addictives, 12 alcoolémies et 19 conduites sous stupéfiants. L'usage du téléphone au volant reste aussi très présent, avec 24 infractions constatées. Dans les dossiers stupéfiants, coup de filet au port. 3 individus ont été interpellés après la découverte de 2 chambres de culture entièrement équipées de 90 pieds de zamal et de plusieurs kilos d'herbe de cannabis. Les suspects doivent être présentés à la justice. Au Chaudron, un simple contrôle a également permis de remonter 2 points de revente. Les enquêteurs ont saisi 3700 cachets de MDMA, 2,3 kg de résine de cannabis, de l'argent liquide, un fusil de chasse et près de 70 g de cocaïne. 3 prévenus ont été condamnés à 30 mois de prison avec maintien en détention. Enfin, au tribunal correctionnel de Saint-Denis, 6 hommes ont été condamnés dans un trafic de zamal entre La Réunion et Maurice. Les peines vont de 3 à 6 ans de prison après la saisie de plus de 100 kilos d'herbe sur un bateau et d'un stock évalué à près d'1 million d'euros à la revente. Restez prudents sur les routes, restez à l'écoute de Radio Oxygène Réunion.
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0: 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Radio Oxygène Réunion, bonsoir. Cap sur Philadelphie pour France-Irak. Deuxième sortie des Bleus dans le groupe I du Mondial 2026. L'enjeu est clair. Après le 3-1 contre le Sénégal, une victoire envoie la France en 16e. L'Irak, battu 4-1 par la Norvège, joue déjà très gros. Didier Deschamps devrait éviter la grande rotation. Maignan dans le but, Koundé, Upamecano, Saliba, Hernandez ou Digne derrière. Tchouaméni et Rabiot au milieu, puis Dembélé, Olise, Barcola et Mbappé devant. Côté irakien, Jalal Hassan est attendu, avec Ali Jassim, Alamari et surtout Ayman Hussein, buteur face aux Norvégiens comme principale menace. Face à face, pas de précédent marquant en Coupe du Monde, mais un net avantage d'expérience pour les Bleus. Chez les blessés, petit pépin surveillé côté français, tandis que l'Irak a perdu Ahmed Yahia à forfait. France-Irak au Lincoln Financial Field, à suivre sur Radio Oxygène Réunion, coup d'envoi à 1h du matin à La Réunion.
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1: Bonjour, nous n'avons pas de certitude sur le jour où les températures vont baisser, a déclaré la ministre de la Santé Stéphanie Rist, alors que 49 départements sont en vigilance rouge, 40 autres en vigilance orange à la canicule. Des températures de près de 40 degrés devraient être relevées dans plusieurs villes de France en ce début de semaine. Par ailleurs, sachez que 13 personnes sont mortes par noyade en France depuis samedi soir, selon le porte-parole de la Sécurité civile. Les députés s'apprêtent à entamer cet après-midi l'examen en troisième lecture de la proposition de loi sur l'aide à mourir. Ce texte sensible qui pourrait être définitivement adopté le 15 juillet a jusqu'ici été soutenu par une majorité d'élus à l'Assemblée nationale, mais certains sont toujours indécis et pourraient changer d'avis. Après 20 ans de procédure judiciaire, la Cour d'appel de Paris se prononce ce lundi sur la réouverture ou non de l'enquête pénale dans le scandale sanitaire du chlordécone, un pesticide utilisé aux Antilles en dépit des alertes sur sa nocivité. Il peut rester dans les sols jusqu'à 600 ans. Plus de 90% de la population adulte en Guadeloupe et en Martinique est contaminée selon l'Agence nationale de sécurité sanitaire, l'ANSES. Le non-lieu prononcé en 2023 par deux juges d'instruction parisienne avait suscité une colère toujours vive aux Antilles. Les quatre aéroports de Moscou ont été brièvement fermés ce matin après la destruction de 59 drones ukrainiens en 1h30, qui a fait intensifier dernièrement ses attaques contre la Russie qui bombarde de son côté quotidiennement son voisin depuis le début de la guerre en février 2022. La première session de pourparlers entre l'Iran et les États-Unis s'est achevée sur des avancées. Les négociateurs se sont accordés sur des mécanismes pour cesser les affrontements au Liban et sécuriser le détroit d'Ormuz. C'est la fin de ce flash, une très bonne journée à notre écoute.
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0: 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Radio Oxygène Réunion, bonsoir. Cap sur Philadelphie pour France-Irak. Deuxième sortie des Bleus dans le groupe I du Mondial 2026. L'enjeu est clair. Après le 3-1 contre le Sénégal, une victoire envoie la France en 16e. L'Irak, battu 4-1 par la Norvège, joue déjà très gros. Didier Deschamps devrait éviter la grande rotation. Maignan dans le but, Koundé, Upamecano, Saliba, Hernandez ou Digne derrière. Tchouaméni et Rabiot au milieu, puis Dembélé, Olise, Barcola et Mbappé devant. Côté irakien, Jalal Hassan est attendu, avec Ali Jassim, Alamari et surtout Ayman Hussein, buteur face aux Norvégiens comme principale menace. Face à face, pas de précédent marquant en Coupe du Monde, mais un net avantage d'expérience pour les Bleus. Chez les blessés, petit pépin surveillé côté français, tandis que l'Irak a perdu Ahmed Yahia à forfait. France-Irak au Lincoln Financial Field, à suivre sur Radio Oxygène Réunion, coup d'envoi à 1h du matin à La Réunion.
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1: Alors, toujours pour continuer le tableau. Maloya traditionnel, Maloya, histoire d'un Caire, Maloya, pour nourrir le Caire, comme dirait Peters. Monsieur Fiamme Viry,

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